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0: Clément, minceur, les bons plans, c'est à peu près tout ce qu'il reste de toi dans cet appartement. La question
1: avez-vous déjà fait souffrir votre partenaire?
0: A obtenu la réponse.
1: Ah,
0: je n'arrive pas trop à m'y faire. Et le soir, sous les abat-jour.

pas tout à fait d'accord. Et le soir, sous les abat-jours, en faisant des miettes de savane sur le canapé en velours, je relis Cosmo.